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1: Bonjour à tous et bienvenue sur Canal Afrique, la perspective africaine de l'information qui émet depuis nos studios d'Oaken Park en Afrique du Sud. Kato est à la mise en onde de cette édition de Vue d'Afrique dont voici sans tarder les grandes lignes. L'Ouganda annonce la fermeture temporaire avec effet immédiat de sa frontière avec la République démocratique du Congo afin de contenir la propagation du virus Ebola. Et en Afrique du Sud, le président Cyril Ramaphosa a saisi la justice pour faire annuler un rapport parlementaire qui ouvre la possibilité d'une procédure de destitution à son encontre dans l'affaire dite Palapala. Il y a aussi le Burkina Faso où la Fédération des associations islamiques appelle les fidèles musulmans au calme et à la retenue ainsi qu'à la sérénité après l'interpellation d'un imam influent. Voilà donc pour les grands titres. Je vous retrouve tout juste après le bulletin d'information de Annie Kalongi. Annie, bonjour.
2: Bonjour Joël.
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2: Madame, Monsieur, bonjour. À Madagascar, l'Assemblée nationale doit élire ce 28 mai un nouveau juge à la Haute Cour constitutionnelle, la HCC, une institution clé chargée notamment des contentieux électoraux et de la proclamation des résultats de scrutin. Ces décisions provoquent une vive polémique car les deux juges concernés par ce remplacement, élus en 2021 pour un mandat de 7 ans, restent officiellement en fonction jusqu'en 2028. Dans une lettre datée du 26 mai, William Noelson et George Merlin Rassolo Randrasana dénoncent une procédure illégale et un remplacement arbitraire et un coup de force institutionnelle. Selon eux, aucune vacance de siège n'a été constatée, condition pourtant nécessaire à leur remplacement. Les magistrats alertent sur un risque de crise institutionnelle majeure et sur les conséquences pour l'état de droit. La HCC joue un rôle central dans la vie politique malgache. Elle valide notamment les transitions de pouvoir et proclame les résultats des élections. En décembre 2025, déjà, trois juges avaient été remplacés dans des conditions contestées. En République démocratique du Congo, l'opposition a quitté l'hémicycle ce 27 mai lors de l'examen d'un rapport sur le projet de loi référendaire porté par la majorité présidentielle. Ce texte, discuté à 2 ans de la fin du second mandat de Félix Tshisekedi, suscite de fortes inquiétudes au sein de l'opposition qui voit une tentative de modifier l'article 220 de la Constitution afin de permettre un troisième mandat présidentiel. Conduit par Christian Mondo, les députés de l'opposition ont dénoncé un processus visant à déverrouiller les limitations constitutionnelles relatives au mandat présidentiel. En réponse, le président de l'Assemblée nationale, Aimé Bougi, a affirmé que les travaux parlementaires se poursuivraient normalement. Dans un communiqué, l'opposition juge ce projet immoral et illégal, alors que l'est du pays reste marqué par l'insécurité et l'état de siège dans 2 provinces. Réunies au sein de la coalition Article 64, elle appelle à une journée ville morte le 3 juin pour protester contre cette réforme. Et en Centrafrique, le fils du général François Djader Bedaya, commandant de la gendarmerie tué lors des événements de mai 2001, François Nelson Djader, demande des poursuites contre François Bozizé avec tous ses complices 25 ans après la tentative du coup d'État menée contre le président Ange-Félix Patassé. Il dénonce l'impunité persistante en République centrafricaine. Compte rendu.
3: La nouvelle équipe gouvernementale compte seulement 10 nouveaux ministres et reste dominée par des proches du mouvement Cœur Uni, le parti présidentiel. Parmi les nouvelles figures figure Évariste Ngamana, nommé ministre de la Communication et des Médias après avoir été porte-parole du président pendant la campagne électorale. Cette nomination intervient alors que les résultats définis.
2: Désolé, chers auditeurs, ce n'était pas le bon élément. Nous nous rendons en Ouganda, qui a annoncé ce mercredi la fermeture de sa frontière avec la République démocratique du Congo afin de contenir l'épidémie d'Ebola qui touche le pays voisin. Cette décision intervient alors que 7 cas ont déjà été enregistrés sur le territoire ougandais. Selon l'Organisation mondiale de la santé, OMS, plus de 900 cas suspects et 220 décès ont été recensés en République démocratique du Congo depuis le 15 mai. La maladie est causée par une souche rare de virus dont le taux de létalité atteint environ 50%. Les autorités ougandaises précisent toutefois que certaines activités resteront autorisées. Les équipes d'intervention contre Ebola, les opérations humanitaires ainsi que le transport de marchandises et de denrées alimentaires pourront continuer sous strict contrôle sanitaire. C'est tout pour ce bulletin d'information. Merci de l'avoir suivi. Au revoir.
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1: Bienvenue dans la grande actualité de Vue d'Afrique. Je suis Joëlle Mouteba. Merci d'avoir choisi Vue d'Afrique pour vous informer en français sur Channel Africa. Elles avaient entre 15 et 18 ans le jour de leur enlèvement dans la petite ville de Chibok, dans le nord-est du Nigeria, le 14 avril 2014, alors qu'elles se préparaient pour affronter leurs épreuves d'examen. 12 années après, 12 d'entre elles viennent d'obtenir des diplômes de l'Université américaine du Nigeria. Le point avec Gilbert Tamba à Abuja.
4: Au total, 276 jeunes filles sont kidnappées par le groupe terroriste Boko Haram. Le monde découvre alors l'un des visages les plus brutaux du terrorisme. Pendant des semaines, les familles, les autorités fédérales cherchent des réponses. Des forces de sécurité nigériennes parcourent des kilomètres sous une chaleur écrasante à la recherche des victimes. Puis vient la colère et un slogan qui traverse les frontières. « Bring back our girls », un mouvement né pour la cause des filles de Chibok, avec à sa tête des activistes comme Buki Shenibari. Je me souviens du jour où l'enlèvement a eu lieu et de la façon dont le pays a tenté de faire face à une situation aussi inédite. Je vais dire 276 filles avaient été enlevées. À l'époque, nous ignorions le nombre exact d'enfants enlevés, car aucun chiffre officiel n'avait été communiqué. Les deux premières semaines ont donc été marquées par une confusion totale. À un moment donné, plus personne ne parlait, car le gouvernement avait affirmé qu'aucune fille n'avait été enlevée. Des millions de personnes relaient l'appel. Des célébrités, des organisations internationales se mobilisent. Mais malgré l'émotion mondiale, les années passent. Certaines filles parviennent à s'échapper, d'autres sont libérées après des négociations. Aujourd'hui, 12 ans après le drame, une autre image émerge. Parmi les diplômés, Grace Aman. Il y a des années, j'ai failli abandonner, mais je me suis toujours encouragé. Et mes amis m'ont toujours encouragé à croire qu'un jour, j'y arriverai. Aujourd'hui, je suis si heureuse. Mon message à Boko Haram est le suivant. Je les ai vaincus. Je n'ai pas laissé mon passé dicter mon présent. Les anciennes captives viennent d'obtenir leur diplôme universitaire de l'Université américaine du Nigeria, celle que Boko Haram voulait priver d'éducation, un symbole puissant. Pour le groupe, l'éducation occidentale est un péché. Awan Ntakai prie pour la libération de ses amis encore en captivité. À mes sœurs qui sont encore captives, je prie pour qu'un jour elles soient libérées et qu'elles recouvrent leur liberté. Certaines ont étudié les sciences politiques, d'autres la santé publique ou encore l'éducation. Au Nigeria, les attaques djihadistes n'ont pas totalement disparu. Dans plusieurs régions du Nord-Est, l'insécurité reste une réalité quotidienne. Des milliers de familles vivent encore déplacées. Et certaines des filles de Chibok sont toujours portées disparues. Stéphanie Boussari, fondatrice et PDG de SBB Media, a un lien personnel et professionnel avec l'histoire des filles de Chibok. Pour la première fois peut-être, nous avions vu le monde se mobiliser et défendre véritablement les filles africaines. C'était la première fois, du moins de mémoire de l'homme, que je voyais une mobilisation mondiale en faveur des filles africaines. À Chibok, cet incident a laissé des cicatrices profondes. Mais aujourd'hui, au milieu des douleurs et des absents, une génération tente malgré tout de reprendre sa place. Gilbert Tamba, Abuja pour Channel Africa Actualité.

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1: Le président sud-africain Cyril Ramaphosa a saisi la justice afin de faire annuler un rapport parlementaire

0: nord-américain en espèces dissimulé dans un canapé au sein de la ferme privée de Palapala, dans la province du Limpopo, en 2020. Pour en parler, nous sommes en ligne avec l'analyste politique Jean-Donald Taladi. Monsieur Taladi, bonjour.
1: Bonjour.
0: Cyril Ramaphosa conteste et attaque en justice un processus parlementaire. Que révèle cette démarche sur le niveau de pression politique autour de cette affaire, plusieurs années après les faits?
1: Cyril Ramaphosa, le président sud-africain, est bel et bien sous pression judiciaire. Et la procédure qu'il engage également au tribunal est une procédure judiciaire reconnue. Il conteste les conclusions donc du rapport qui est donc produit par le panel qui avait été donc constitué pour regarder donc cette affaire des fonds qui avait été découvert dans sa ferme, donc enfoui vraiment dans un canapé, et donc il conteste donc les conclusions rendues par ce panel. Et donc, c'est ça la procédure, mais malheureusement, la procédure selon la Cour constitutionnelle, qui a statué également sur le dossier il n'y a pas longtemps, la Cour constitutionnelle disait que le Parlement avait donc plus ou moins s'était dérogé de ses responsabilités pour avoir donc suspendu donc les travaux ou encore refusé d'écouter cette affaire. Cette affaire a été relancée par la Cour constitutionnelle et Ramaphosa contre-attaque en voulant discréditer donc le rapport qui pourrait être pour lui ce rapport qui pourrait entraîner sa chute du pouvoir, si on peut le dire ainsi. Voilà.
0: La procédure, vous dites, mais quelles sont réellement les chances de succès de la requête judiciaire déposée par le président?
1: Bon, c'est une affaire qui est aujourd'hui entre les mains de ses avocats. Est-ce que les avocats ont les arguments pertinents, les arguments qu'il faut pour pouvoir démontrer que le panel est allé au-delà du mandat qui lui avait été donné? Là est la grande question. Donc, l'affaire n'a pas encore été entendue. Et je crois que lorsque l'affaire sera au tribunal et que le tribunal se sera prononcé, définitivement, on saura si Ramaphosa remporte la victoire ou pas.
0: Alors, depuis que l'ANC a perdu sa majorité absolue et que le pays est gouverné par une coalition, cette affaire est-elle devenue plus dangereuse pour Ramaphosa, en tout cas politiquement?
1: Oui, parce que on sait que le Parlement sud-africain est encore dominé par l'ANC. Pour le destituer, il faudra les trois quarts du Parlement. Donc, il faudra plus de la moitié du Parlement pour le destituer. L'ANC a-t-elle le soutien de certains partis politiques? Je suspecte que oui. Lorsqu'on regarde les déclarations, par exemple, du parti DA il y a longtemps, le DA semble, sauf si ils ont changé leur posture, mais à ce qui semble au début, ils étaient pour le soutien de Ramaphosa parce qu'ils estiment que le gouvernement d'Union nationale ou encore de coalition, parlons d'un gouvernement de coalition qui a été mis en place, dont figure là le DA. Pour le DA, c'est une opportunité d'être au pouvoir et je crois qu'ils souhaitent préserver cet avantage qu'ils ont d'être au pouvoir aujourd'hui, même si ce n'est pas la petite porte. Et ma suspicion, c'est que rien n'est encore gagné pour les partis d'opposition qui veulent voir Ramaphosa hors de pouvoir. Mais je suspecte que l'avenir nous réserve beaucoup de surprises sur ce dossier.
0: Concernant le soutien de l'ANC, au sujet du rejet initial de la procédure par le Parlement en 2022, à l'époque, l'ANC protégeait-il son président ou cherchait-il surtout à éviter une crise politique majeure, selon vous?
1: Pour l'ANC, je crois qu'il y a eu... le parti s'est regroupé dans ce qu'on appelle le NEC. Les membres exécutifs du parti se sont réunis il y a bientôt deux semaines et demie. Et ils se sont prononcés clairement en disant qu'ils soutiendraient Ramaphosa donc dans ce combat politique et judiciaire. Donc, en d'autres termes, l'ANC, c'est une tradition, d'ailleurs on l'a vu au Jacob Zuma, où il y a eu plusieurs motions de non-confiance donc introduites au niveau du Parlement pour destituer Zuma du pouvoir. L'ANC s'en est opposé et l'ANC vient encore une nouvelle fois de déclarer clairement, après une rencontre importante du parti, et qu'ils sont derrière le président, donc ils sont prêts à le défendre jusqu'au bout.
0: Et dans ce type d'affaires, est-ce que le débat se joue davantage sur les faits ou sur la manière dont l'enquête a été menée?

0: étant donné que les avocats du président Ramaphosa soutiennent que le panel ayant produit le rapport en 2022, je l'ai dit plus haut, a mal évalué les éléments soumis et mal interprété les quatre chefs d'accusation. D'où ma question, dans ce type d'affaires, est-ce que le débat se joue davantage sur les faits ou sur la manière dont l'enquête est menée?
1: Non, non, le problème, il est purement politique. Et donc, pour l'ANC, il faut voir les enjeux. Déjà, il faut reconnaître que l'ANC est en ce moment fragilisé. Ils ont perdu la grande majorité qu'ils ont souvent eue, non seulement législative, mais également au niveau des locales, même s'il reste le parti dominant. Mais reconnaissons quand même que l'ANC perd progressivement le pouvoir. Et donc, pour l'ANC, rentrer dans un combat qui pourrait entraîner vraiment les problèmes du parti d'ailleurs, parce qu'il y a plusieurs tendances qui commencent à se manifester. Il y en a qui pensent que Ramaphosa, dans l'ANC bien sûr, qui pensent que Ramaphosa doit rendre son tablier. Il y en a qui estiment qu'il doit aller jusqu'au bout de son mandat. Et comme nous le connaissons également, depuis quelques années, l'ANC, le président de l'ANC ou encore le président de la République semble ne pas terminer son mandat. On l'a vu avec Thabo Mbeki, qui a été destitué de ses fonctions par le parti jusqu'à quelques mois avant la fin de son mandat. C'est Jacob Zuma, ça a été le cas. Là, c'est une troisième fois avec Cyril Ramaphosa. Je crois que l'ANC veut également s'éloigner de ce précédent qui a été créé. Ce précédent qui dit le président de l'ANC ou encore le président du parti, de la République n'y finira jamais son mandat. Donc je crois que pour l'ANC, ils ont besoin de stabilité, non seulement pour le parti, mais également pour le pays. Et pour cela, je crois qu'ils sont prêts à faire peser de leur poids, de sorte que Ramaphosa ne soit pas mis hors de pouvoir à cause de ce problème. Donc c'est une affaire beaucoup plus politique que judiciaire. C'est vrai que le côté judiciaire n'est pas négligé, mais je pense que l'aspect politique pèserait beaucoup plus sur le judiciaire.
0: Une affaire qui continue de susciter autant de réactions hein, en Afrique du Sud. Pourquoi ? Je veux dire, au-delà des 580 000 dollars retrouvés, qu'est-ce qui choque le plus politiquement dans cette affaire ?
1: Bon, ce qui choque le plus, c'est le fait que Ramaphosa vient être le candidat de la rupture avec la corruption, la rupture avec la gabegie. Et donc, c'est sur cette base que Ramaphosa avait été élu. Mais malheureusement, lorsqu'on voit plus de 580 000 dollars enfouis dans le salon du président de la République, donc dans sa résidence privée, dans sa ferme encore, c'est quand même assez choquant et cela remet en cause le caractère crédible ou encore cela remet plus ou moins le caractère moral des hommes politiques, non seulement en Afrique du Sud, mais également sur le continent africain. Ramaphosa est un milliardaire, il n'a pas besoin de pommes d'argent, il est plus ou moins à l'abri du besoin. Mais pourquoi avoir enfui autant d'argent et en monnaie étrangère? Ce qui est déjà également une entorse à la loi, parce que la loi sud-africaine autorise une certaine somme d'argent en liquide sur vous. Mais lorsque ça va au-delà de 580 000 dollars, c'est un peu beaucoup. Et cet argent n'a jamais été déclaré. Et au niveau donc des institutions compétentes comme la Banque centrale. Et donc ça devient vraiment un problème quand même assez qui entache le caractère moral de Cyril Ramaphosa en quelque sorte.
0: Jean-Donald Tsaladzi, merci pour toutes ces explications. Vous êtes analyste politique. Merci encore. Au revoir.
1: Merci Joël, c'est moi qui vous remercie.
0: 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L'Ouganda a annoncé mercredi 27 mai la fermeture temporaire avec effet immédiat de sa frontière avec la République démocratique du Congo afin de contenir la propagation du virus Ebola. Cette décision intervient alors que 7 cas confirmés du variant Boudibungo ont été enregistré sur le territoire ougandais depuis la déclaration de l'épidémie le 15 mai dans la province congolaise de l'Ituri frontalière de l'Ouganda. C'est une correspondance de Gisèle Kaimbani depuis Goma.
2: Les autorités ougandaises ont ordonné mercredi 27 mai 2026 la fermeture de la frontière avec la République démocratique du Congo avec effet immédiat, soulignant que l'épidémie d'Ebola souche Bundibugyo qui sévit en RDC se répand très rapidement avec des cas signalés en Ouganda. Un groupe de travail local sur Ebola dirigé par la vice-présidente Jessica Alupo a pris cette décision après une augmentation du nombre de professionnels de santé ougandais exposés au virus par les patients congolais ayant traversé la frontière avant que l'épidémie ne soit déclarée le 15 mai 2026. Sur place en République démocratique du Congo, de la province de l'Ituri, le premier malade du virus Ebola, souche Bundibugyo, a été déchargé et est sorti hier dans la soirée de l'hôpital général de référence de Rwampara, comme indiquent ses professionnels de santé.
3: Nous confirmons, nous informons à l'ensemble de la population congolaise et mondiale que ce jour, nous venons de libérer une première personne qui vient de quitter officiellement le centre de traitement en étant guérie de ce virus. Une semaine d'intense activité. Aujourd'hui, nous enregistrons le tout premier guéri et dès la semaine, nous allons encore vous présenter d'autres guéris de façon solennelle. Demain, nous avons une rencontre avec la personne guérie et peut-être qu'elle aura le temps de s'exprimer en donnant son accord pour que son témoignage soit utilisé comme un témoignage de sensibilisation auprès de ceux-là qui doutent encore.
2: À Beni, au Nord Kivu, cette entité frontalière avec l'Ouganda, le gouverneur militaire du Nord Kivu, le général Évariste Essomo, renforce les mesures barrières et instaure des sanctions aux récalcitrants.
4: Évitez de se serrer les mains et de se faire des accolades pendant toute la période de l'épidémie. Évitez de toucher tout cadavre avec ou sans signe d'Ebola et toute carcasse d'animal trouvée mort. Évitez de toucher les effets, habits, draps, couvertures, ustensiles, etc., utilisés par un malade présentant les signes d'Ebola avant la désinfection ainsi que ses liquides biologiques. Pour le transport des personnes, chaque chauffeur doit embarquer les passagers à bord de son engin roulant en respectant la capacité d'accueil conformément à la réglementation en la matière. N'est autorisé que le transport d'un seul passager sur chaque moto. À chaque point d'entrée ou point de contrôle, le débarquement de tous les passagers à bord de l'engin roulant est obligatoire pour le lavage des mains et le prélèvement des températures par un agent de santé. Les rencontres sportives pour toutes les disciplines sont momentanément suspendues. Contrevenant à ces mesures, sera passible d'une sanction conformément aux lois et règlements de la République démocratique du Congo.
2: Dans les provinces du Nord et Sud Kivu, contrôlées par la rébellion de la FCM-23, les cas confirmés sont actuellement dénombrés à 4, dont 1 à Goma et 3 au Sud Kivu. Ces chiffres ont été partagés dans un briefing de presse hier la nuit à Goma par le chef de la division provinciale de la santé, Dr Biyankinzinkiko.
5: Il faut se dire que à ce jour, nous avons un cas probable et un cas confirmé toujours en province du Nord Kivu avec 255 cas contacts au site Kivu. La situation a évolué. Hier, on était à 103 cas contacts. Aujourd'hui, nous sommes à 107 cas contacts. Par rapport aux cas confirmés au site Kivu, nous sommes passés de 1 cas. Aujourd'hui, maintenant, nous sommes à 3 cas. Au total, si nous prenons le Nord Kivu et le site Kivu, nous comptons 4 cas dans les deux provinces.
2: Aujourd'hui, l'épidémie se propage. Le nombre de cas contacts avoisine le 1000 avec au moins 220 décès présumés et plus de 3000 cas contacts potentiels. Depuis Goma, Gisèle Kaimbani pour Channel Africa Actualité.
0: Merci Gisèle Kaimbani. Plusieurs Congolais de la diaspora se sont donné rendez-vous ce samedi 30 mai à Bruxelles, en Belgique, pour une manifestation dont l'objectif est de protester contre l'idée d'un changement ou modification de la constitution soutenue par le régime du président Félix Tshisekedi. Emery Damien Kalwira, président de la coalition populaire, est l'un des organisateurs de ce rassemblement.
6: En voulant s'attaquer à la Constitution, Félix Tshisekedi s'attaque à l'ensemble du peuple congolais. Il déclare donc la guerre à tous les Congolais, du nord, du sud, de l'est et de l'ouest, et même à tous les Congolais qui sont basés partout dans le monde. Il s'attaque aux valeurs sacrées de la République. Il consacre la balkanisation du Congo. Il joue les jeux de l'ennemi. Ça, c'est inacceptable. Et sur ce, nous invitons l'ensemble des Congolais à déferler, à se mobiliser pour venir très, très massivement, avec détermination, avec fermeté, à Bruxelles, dans cette marche que nous organisons pour dire au monde que la Constitution du Congo ne doit jamais être changée. Et nous voulons mettre en garde M. Tshisekedi. Il sera le responsable du chaos qui va suivre sa tentative suicidaire. Nous profitons également pour inviter les États-Unis à comprendre que le Congo, la République démocratique du Congo, est un pays souverain et sa souveraineté trouve son origine dans la Constitution, l'émanation du peuple congolais. Conformément aux articles 220, article 219, article 64, article 63 de notre Constitution, Tshisekedi et sa bande ne peuvent pas s'arroger les droits d'initier un quelconque changement de constitution ou un quelconque référendum constitutionnel, surtout pendant que le pays est en guerre et la population est en train de souffrir. Tous les Congolais demandent qu'une chose, le départ immédiat de Félix Tshisekedi.
7: Vous avez parlé des Congolais qui ne voudraient pas voir cette constitution touchée. Mais on voit aussi des marches de soutien à cette idée de changement des constitutions. Pourquoi donc ne pas permettre qu'un référendum soit organisé pour que la population effectivement puisse se prononcer à ce sujet, puisque tout le monde se réclame de la population, du peuple congolais, finalement?
6: Il n'y a aucune valeur aujourd'hui, ni aucune pertinence de parler d'un référendum. L'article 165 et l'article 220 et 219 sont clairs là-dessus. Il n'y a pas de nécessité. Quand le pays est en guerre, conformément à l'article 219, on ne peut pas envisager ni changement ni révision des constitutions, alors qu'il est évident, le Congo est en guerre. Le Congo est partiellement occupé par l'armée rwandaise. Vous êtes sans l'ignorer. Tshisekedi est sans l'ignorer. Donc, les arguments poussés par les turiféraires du régime sont des arguments qui ne tiennent pas debout. Et d'ailleurs, le peuple auquel vous faites allusion, c'est quelques groupuscules de personnes corrompues qu'on a donné quelques francs, alors que prennent des soupçons. Non et non, pas de référendum, pas de changement de constitution. Et nous invitons les Congolais à se mobiliser. Et nous allons d'ailleurs nous joindre encore à la coalition 64, pour la grande journée ville morte que nous voulons préparer sur l'ensemble du territoire national de la République démocratique du Congo.
0: Vous écoutiez Emery Damien Kalura, président de la coalition populaire, au micro de Guillaume Kabisoso. 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C'est ainsi que s'ouvre la deuxième partie de Vue d'Afrique, votre magazine en français sur Channel Africa, avec en tête l'information des sports que nous présente Joël Kabongo.
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9: Amis sportifs, bonjour, bienvenue à cette nouvelle édition en Coupe d'Afrique de Nations de moins de 17 ans. Après avoir sorti le Mali en quart de finale, le Sénégal de Lamine Sané défie le Maroc en demi-finale de la CAN de moins de 17 ans ce jeudi 28 mai à Rabat. Selon les sélectionneurs sénégalais, son équipe est prête pour ce défi. Lamine Sané a déclaré que depuis le premier échec encaissé du dernier match de son équipe contre le Ghana, cette défaite a fortement forger les mentalités de ce joueur. Il estime que l'équipe est désormais prête mentalement et donc capable d'aller chercher ce qui reste en réserve pour atteindre l'objectif final qui est la victoire pour son prochain match contre le Maroc. En mondial de 2026, le départ de Sénégal pour les États-Unis a été perturbé par d'importants décalages horaires à l'aéroport, alimentant ainsi des spéculations. Initialement prévu mercredi en milieu d'après-midi, le vol spécial des Lions a finalement décollé en fin de soirée. Face aux informations indiquant un refus du sélectionneur Papé Diaw d'embarquer en raison de sa situation contractuelle, la Fédération sénégalaise de football a fini par sortir de son silence. Dans un communiqué, l'instance a formellement démenti les rumeurs affirmant que Papé Diaw aurait refusé de monter à bord pour faire pression sur les nouvellements de son contrat. La fédération a qualifié ces informations de totalement infondées tout en reconnaissant que les négociations contractuelles légitimes sont bel et bien en cours avec le technicien. Elle insiste sur le fait que des discussions n'ont eu aucun impact sur l'organisation du voyage.
10: Selon les explications fournies par l'organisation, ce contretemps est uniquement le résultat de lourdeurs administratives liées aux exigences des autorités américaines. Le report du vol s'explique par la délivrance tardive des autorisations d'exploitation pour l'appareil et par l'attente de la finalisation des visas pour débloquer la situation et régulariser les formalités de dernière minute. La fédération a notamment dû faire appel au soutien technique de la FIFA. Malgré ces quelques heures de retard, la délégation sénégalaise a finalement pu s'envoler pour les USA aux alentours de 23h. Temps universel.
9: Après la publication de 5 noms composant la shortlist, la Fédération malienne de football a accéléré son processus en intensifiant les discussions avec le Congolais Florent Ibengue. Choix prioritaire, le technicien congolais n'est pourtant pas sûr d'avoir le poste à cause de prétentions salariales juste trop importantes par la FEMAFO. Si les discussions ne sont pas arrêtées, le deuxième choix, Anthony Da Silva, pourrait en profiter. Malgré son inexpérience, il n'a jamais entraîné une sélection, mais a œuvré comme adjoint au Cameroun en plus de ses expériences dans des clubs portugais ou roumains. Il présente l'avantage d'être plus accessible aux finances étriquées du Mali. Quant aux trois autres candidats de la shortlist, ils ont été écartés. Badou Zaki ayant prolongé de 2 ans au Niger récemment, Mohamed Magasouba ne faisant pas l'unanimité car l'idée était d'apporter du neuf sang avec un profil plus jeune, tandis que Tony Concessio n'a pas coaché depuis 2022. Aux Jeux Olympiques Juniors de Dakar 2026, le ministre sénégalais de la Jeunesse et des Sports a annoncé mercredi l'attribution de bourses à plusieurs jeunes athlètes présélectionnés pour représenter le pays lors de cette compétition mondiale prévue en 2026. Selon les autorités sportives, 328 sportifs bénéficieront d'un accompagnement financier, le montant global mobilisé dans le cadre de ce programme étant estimé à 157 millions de francs CFA. À travers cette initiative, le gouvernement entend offrir de meilleures conditions de préparation aux jeunes athlètes appelés à défendre les couleurs nationales pendant les Jeux.
10: Prévue du 31 octobre au 13 novembre 2026, l'édition Dakar 2026 des Jeux Olympiques de la Jeunesse représente un événement historique pour l'Afrique. Pour la première fois, le continent accueillera une compétition olympique placée sous l'égide du Comité international olympique. Les compétitions se dérouleront principalement dans les villes de Dakar, Diamniadio et Sali. Environ 2700 jeunes athlètes issus de plusieurs pays sont attendus pour prendre part aux différentes épreuves inscrites au programme. Cette édition introduira également de nouvelles disciplines sportives dans une volonté de moderniser davantage la compétition et d'attirer un public plus jeune.
9: Parlons des Unity Cup 2026. Le Nigeria s'est qualifié pour le match de finale de la Cup de l'Unité 2026 organisée à Londres en Grande-Bretagne. Tenant du titre, les Super Eagles ont éliminé les Warriors du Zimbabwe en demi-finale sur le score de 2-0. C'est Femis Aziz, l'attaquant des Millwall, qui est l'auteur de ce doublé. En match final prévu pour ce samedi 30 mai, la sélection nigériane va affronter l'Inde ou la Jamaïque. Et puis, nous allons boucler en Basketball League Africa 2026, une toute première pour une équipe rwandaise de se qualifier pour la finale de la Basket Africa League au terme d'un match de très haut niveau. Mercredi, l'équipe rwandaise s'est imposée devant Al Ahly à Beka Arena de Kigali. De retour de la pause, le Tigas ont élevé leur niveau de jeu. Malien Oumar Ballo a été l'un des grands architectes de ce succès avec 20 points et 17 rebonds ce dimanche 31. demain, l'équipe rwandaise sera face au Petro de Luanda ou à Al Ahly Benghazi en finale. C'est par cette note que nous refermons cette édition. Merci de l'avoir suivi.
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0: L'information des sports est bel et bien finie, mais l'information continue sur Vue d'Afrique. Merci de rester connecté. En marge des assemblées annuelles de la Banque africaine de développement qui se tiennent cette semaine à Brazzaville, le président de la République du Congo, Denis Sassou Nguesso, a annoncé la suppression de l'obligation de visa pour les ressortissants africains à compter du 1er janvier 2027. Cette mesure, dévoilée mardi 25 mai à l'occasion de la Journée de l'Afrique, vise à renforcer l'intégration continentale tout en maintenant quelques dispositions administratives et sécuritaires minimales pour l'entrée sur le territoire congolais. Annika Longy pour le compte-rendu.
11: Tenue à Brazzaville à l'occasion de la célébration de la Journée de l'Afrique et de l'ouverture des 61e Assemblée annuelle du groupe de la Banque africaine de développement, la cérémonie du 25 mai 2026 a servi de tribune au président congolais Denis Sassou Nguesso pour réaffirmer son engagement en faveur de l'unité et du développement du continent. Dans un discours marqué par de nombreuses références historiques et des appels à l'unité africaine, le chef de l'État congolais a rendu hommage aux grandes figures des indépendances africaines, parmi lesquelles Kwame Nkrumah, Patrice Lumumba, Julius Nyerere ou encore Nelson Mandela. Denis Sassou Nguesso a également insisté sur les nombreux atouts du continent. Ses ressources naturelles, son potentiel énergétique, ses forêts, mais surtout sa jeunesse, qu'il considère comme un moteur essentiel du développement de l'Afrique. Mais l'annonce la plus marquante de cette journée de l'Afrique reste la suppression des visas d'entrée en République du Congo pour les ressortissants africains à compter du 1er janvier 2027. Une mesure qui, selon Brazzaville, vise à renforcer l'intégration économique du continent et à faciliter les échanges entre pays africains. Denis Sassou Nguesso.
12: L'accélération de la libre circulation des personnes et des biens sur le continent, l'intégration des États avec à terme l'usage d'un passeport africain unique, la matérialisation une fois de plus de mon engagement en vue d'une Afrique unie, souveraine et prospère, je saisis cette occasion solennelle pour annoncer ce jour qu'à partir du 1er janvier 2027, l'entrée en République du Congo ne sera plus jamais soumise au visa pour tous les peuples africains.
11: Le président congolais a précisé que cette ouverture se fera moyennant quelques dispositions administratives et sécuritaires minimales. Avec ces décisions, la République du Congo rejoint plusieurs pays africains ayant déjà supprimé les visas pour les citoyens du continent, notamment le Rwanda, le Ghana, les Seychelles, la Gambie, le Bénin ou encore le Togo. Brazzaville entend ainsi s'inscrire dans la dynamique de la zone de libre-échange continentale africaine, la ZLECAF, présentée comme un levier essentiel pour stimuler le commerce intra-africain et favoriser l'émergence des marchés communs africains. Au-delà des questions économiques, Denis Sassou Nguesso a également lancé des appels à la paix et à la stabilité sur le continent, évoquant notamment les crises au Sahel, au Soudan, en Libye et dans l'est de la République démocratique du Congo. Enfin, le président congolais a conclu son discours en réaffirmant la volonté de son pays de contribuer au projet panafricain.
12: La République du Congo, dans l'accélération de sa marche vers le développement, continuera d'apporter sa contribution à l'édification d'une Afrique résolument engagée et déterminée sur la voie de l'unité et de la prospérité. Vive l'Afrique! Vive l'Union africaine!
11: Une vision panafricaine qui place la libre circulation, le développement et la coopération régionale au cœur des priorités affichées par Brazzaville. Annika Longy pour Channel Africa Actualité. 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
0: Au Burkina Faso, l'imam sunnite Mohamed Ishaq Kindo a été interpellé mardi à Ouagadougou par des forces de sécurité quelques jours après avoir critiqué un projet de loi sur les libertés religieuses. L'opération menée à la veille de la fête musulmane de l'Aïd a provoqué des tensions entre les forces de sécurité et des fidèles présents sur place. Des proches de l'imam évoquent plusieurs blessés lors de l'interpellation. La destination vers laquelle le religieux a été conduit reste inconnue. Toutefois, la Fédération des associations islamiques du Burkina a appelé les fidèles musulmans au calme, à la retenue et à la sérénité. Pour en parler, nous sommes en ligne avec notre correspondant permanent à Ouagadougou, Édouard Samboé. Édouard, bonjour. Édouard, vous nous recevez ?
14: Je vous reçois, si vous me recevez.
0: Oui, on vous reçoit, Édouard, merci d'être avec nous. Alors, racontez-nous un peu, pour commencer, ce qui s'est passé, dans quel contexte l'imam a-t-il été interpellé et comment les choses se sont déroulées sur place.
14: Oui, je pense que la sortie de l'imam Kindo fait suite à la volonté du gouvernement d'encadrer l'exercice d'usage de la religion, toutes les religions. Donc, c'est un projet de loi qui concerne l'encadrement de la vie de la foi dans son exercice religieux. Effectivement, il serait interdit désormais à toute confession religieuse de s'abjurer le droit d'aller sur les espaces publics, par exemple, barrer la route pour faire la prière, saisir de façon délibérée un espace public pour des activités religieuses sans l'accord préalable des autorités. Donc, je pense que c'est ce projet qui crée un peu de friction, de malentendus. Donc, le gouvernement tente d'expliquer aux gens, pour comprendre que ça concerne toutes les religions, qu'il n'est pas, en fait, donné à n'importe qui de venir au marché dire, voilà, il est 13 heures, on va faire des barrières et prier au marché alors que les gens doivent passer. Il est 13 heures, on doit bloquer au milieu de la route alors que les gens doivent prier, alors que les gens passent, ils doivent passer. Et je crois que c'est ça qu'ils essaient d'expliquer. Et depuis plusieurs jours, il y a un certain nombre d'individus qui ne comprennent pas. Et c'est dans ce sillage qu'au cours d'un sermon, l'imam Kindo a essayé de faire entendre sa façon de comprendre les choses en essayant d'apporter en fait quelques jugements de valeur. Et c'est ça qui a justifié en fait son interpellation.
0: Édouard Mohamed Ishaq Kindo est présenté comme un imam influent. Quelle place occupe-t-il réellement dans le paysage religieux et social burkinabé?
14: Et vous savez que le Burkina Faso, quand même, c'est un melting pot religieux. On a les sunnites, on a une partie aussi des chiites, on a d'autres confessions religieuses, y compris les chrétiens aussi, avec leurs différentes branches et démembrements. Donc, Kindo, docteur Kindo, c'est l'un des juridiques de l'islam sunnite. Il prêche la plupart du temps au niveau de la grande mosquée de Ouagadougou. C'est quelqu'un qui se fait souvent entendre et c'est régulier, c'est sorti. Ce n'est pas la première fois qu'il prend la parole de façon publique. Sur des questions religieuses, mais aussi, il prend aussi position sur des questions sociales, sur des questions politiques. Donc, c'est quelqu'un de très connu, c'est un érudit. Il explique sur les textes pour faire entendre raison à un certain nombre d'individus.
0: Édouard, que contient exactement ce projet de loi sur les libertés religieuses qui suscite autant de critiques? Est-ce qu'il suscitait déjà des inquiétudes dans la communauté musulmane avant la sortie de l'imam?
14: Oui, je pense que, vous savez, dans les milieux comme le Burkina Faso, les gens ont la croyance, ils croient en Dieu. Souvent, l'interprétation ou bien la position du politique par rapport à certains aspects amène des gens à ne pas comprendre et à ne pas entendre raison. Et je comprends, c'est tout à fait normal, ce n'est pas la première fois. C'est une question d'abord qui a été déjà débattue à l'époque de Romain-Christian Kaboré. Il s'agit premièrement de voir comment ceux qui prêchent dans les lieux de culte, comment est-ce qu'ils doivent être encadrés pour éviter des discours religieux un peu fondamentalistes, voire extrémistes. Voir comment ça se fait le choix, aider au choix à la formation de Ouluma, c'est-à-dire les grands prédicateurs qui doivent avoir, en fait, ils doivent apaiser leur façon de faire entendre leur sermon, de pousser des gens, quand ils vont vouloir construire des édifices religieux, à avoir l'accord de l'autorité et à respecter les espaces publics, les espaces de liberté, dans un milieu où il y a plus toutes confessions, dont toutes les confessions doivent comprendre qu'on ne construit pas l'édifice religieux sans l'autorité de l'État. Et surtout, le moment de participer à la prière, de comprendre qu'il faut respecter les voisins, par exemple en matière de sonorité, en matière de bruit, mais aussi en matière de saisie d'espace public à des fins d'être religieux. Je pense que c'est ça justement qui fait qu'aujourd'hui débat. Et il faut quand même expliquer aux gens, vous savez, les choses qui n'ont jamais été faites par le passé et qui viennent de commencer, souvent c'est difficile, surtout quand ça touche un peu le côté religieux. C'est pourquoi le gouvernement demande aux gens de faire acte de pédagogie.
0: Et ça prendrait un peu du temps pour faire comprendre. Pour être un peu plus précis, qu'est-ce qui a pu être perçu comme une critique suffisamment grave pour justifier son arrestation?
14: Oui, je pense que lui, vous savez, la plupart du temps, les religieux ont leur façon de voir la détention et l'exercice du pouvoir qui est une émanation de Dieu. Et vous savez, ils ont leur façon de voir le texte en lien, c'est une question de lecture religieuse. Et il y a aussi les laïcs qui pensent que le pouvoir, c'est une question de conquête. Et quand l'État et les leaders religieux se rencontrent, chacun a sa façon de faire entendre raison. Ici, l'État veut faire entendre aux gens que la religion, effectivement, ça fait partie de l'État, mais la religion quand même, les adeptes de la religion doivent quand même respecter un certain nombre de règles en matière de l'exercice et juste de le respect des autres confessions. Je pense que c'est justement ça, chacun dans son interprétation, puisqu'il faut quand même une question de pédagogie, et c'est ce que les gens attendent pour que les puissent comprendre. Et sa sortie, effectivement, a été considérée par certains comme une sortie un peu maladroite, et il a fait donc l'objet d'interpellation. C'est quelqu'un quand même qui est connu des leader politique, qui est connu depuis des années. Et les gens pensent quand même qu'il y a de fortes chances qu'ils puissent s'entendre, puisque c'est quelqu'un qui est souvent ouvert, il discute, il débat. Ce n'est pas quelqu'un de fermé. Et les autres aussi sont ouverts et débattent. Donc, les gens disent que certainement dans les prochains jours, il y a une... Tout le monde sera entendu et une façon de faire entendre. Et s'entendre raison. Et l'essentiel, c'est de considérer et garder l'état en l'état des choses telles que c'est.
0: Mais la destination de l'imam reste jusque-là inconnue. Édouard, pourquoi? Et aussi, et surtout, que risque-t-il? Existe-t-il une procédure judiciaire annoncée ou bien son arrestation est purement administrative?
14: Non, je pense que plusieurs autorités avec lesquelles nous avons quand même tenté d'échanger disent que c'est en fait, il a été interpellé à des fins de discussion, à des fins de concertation. C'est quand même un leader religieux des plus connus. C'est pas quelqu'un qui est de moindre, comme on le dit. Il dirige une grande communauté, il dirige une grande mosquée. Et c'est justement la raison pour laquelle c'était aussi un érudit. Ça veut dire que le débat se fait sur le plan d'érudition, mais aussi sur le plan de compréhension. Et les gens qui disent qu'ils ne savent pas où ils sont, je pense que, vous savez, le Burkina Faso, il n'est pas ni le premier ni le dernier qui a fait l'objet d'interpellation. Et les discussions sont poursuivies, certains sont retournés. Et je pense que plusieurs personnes gardent espoir que Kindo pourra rejoindre les tiers, ses frères et sœurs, sa famille dans les prochains jours. Mais il va falloir quand même qu'ils discutent avec les autorités pour essayer de s'entendre.
0: Les autorités n'ont rien dit d'officiel, aucune déclaration jusque-là?
14: En fait, les autorités ont plutôt démenti des fausses informations qui font allégation qu'il a été interpellé brutalement, qu'il ne se sentait pas bien, il est un peu malade. Les autorités ont dit que c'était des fake news et qu'il était sain et sauf. Donc, on comprend effectivement que depuis toujours, les autorités essaient quand même depuis un moment donné de communiquer rapidement et d'assurer l'opinion par rapport à ce qui se passe. Et nous suivons de près cette affaire.
0: Édouard, merci pour toutes ces explications à ce sujet. Vous êtes notre correspondant permanent à Ouagadougou. Édouard, à la prochaine sur Vue d'Afrique.
14: Merci, à bientôt.
0: Place à présent à Ayam Chekifou du service Swahili qui nous parle des gros titres de Darubinia Africa. Bonjour Henry.
15: Bonjour Joël. 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Merci Joël.
0: Merci à toi Henry. Ayam Chekifou avec le magazine en Swahili, c'est tout à l'heure, mais en attendant l'information en français continue avec Kabongo Joël qui nous revient pour l'actualité économique.
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9: Madame monsieur, bonjour. Bienvenue à cette nouvelle édition qui s'ouvre en Afrique du Sud. L'autorité de gestion des frontières affirme avoir arrêté 3 personnes après avoir intercepté une cargaison de drogue d'une valeur de près d'un milliard de rand, environ 61 millions de dollars, au poste frontalier de Beitbridge entre l'Afrique du Sud et le Zimbabwe. Ces arrestations ont été rendues possibles après que des scanners ont détecté une cargaison suspecte et a permis de découvrir environ 713 000 grammes d'un ingrédient couramment utilisé dans la production des mandrax. Michael Masiapato, commissaire de l'organisation, affirme que cette interception démontre l'efficacité des opérations fondées sur une collaboration intégrée entre les organismes d'application de la loi. L'autorité maritime de Bombay a indiqué que son organisme reste déterminé à renforcer la sécurité des frontières, à lutter contre la criminalité transnationale et à protéger le pays contre les activités commerciales illicites qui menacent les économies, les communautés ainsi que l'économie du pays. La République démocratique du Congo et la République du Congo ont officiellement lancé mardi à Brazzaville l'avis d'appel à proposition du futur pont route rail Kinshasa-Brazzaville destiné à relier les deux capitales les plus proches du monde. La cérémonie des signatures s'est déroulée en marge des assemblées nationales du groupe en présence de Jean-Pierre Bemba, vice-premier ministre, ministre de transport de la RDC, ainsi que de Jean-Jacques Bouya, ministre d'État chargé de l'aménagement du territoire et des grands travaux de la République du Congo. Plus qu'un simple pont, ce projet symbolise une transformation majeure des échanges économiques entre les deux rives du fleuve Congo, une étape qui fait entrer les deux pays dans la phase stratégique de sélection du concessionnaire privé qui sera chargé du financement, de la construction et de l'exploitation de cette infrastructure gigantesque.
10: Longtemps évoqué sans véritable avancée concrète, le projet du pont Kinshasa-Brazzaville apparaît désormais comme un chantier appelé à modifier profondément la circulation des investissements entre les deux pays voisins. Les autorités congolaises des deux rives voient dans cette infrastructure un levier stratégique pour accélérer l'intégration régionale, fluidifier le transport entre Kinshasa et Brazzaville, mais aussi renforcer les connexions commerciales entre l'Afrique centrale et le reste du continent. Si le calendrier définitif des travaux reste encore attendu, la signature de cet appel à proposition marque un tournant important dans la concrétisation d'un projet longtemps considéré comme un rêve entre les deux Congo.
9: Au Burkina Faso, le représentant résident du Fonds monétaire international FMI au pays, William Grogui, a annoncé qu'un accord au niveau des services avait été trouvé dans le cadre de la cinquième revue du programme soutenu par la facilité élargie des crédits et de la première revue de la facilité pour la résilience et la durabilité. Les échanges ont principalement porté sur les politiques économiques mises en œuvre par le gouvernement burkinabé dans un contexte marqué par des défis sécuritaires et humanitaires persistants. Selon le FMI, cet accord, sous réserve de l'approbation du conseil d'administration prévu fin juin 2026, pourrait ouvrir la voie à un décaissement de 76,62 millions de droits de tirage spéciaux, soit environ 104 millions de dollars. Ce financement vise à soutenir les réformes économiques engagées par les autorités burkinabées, notamment en matière de résilience climatique et la stabilité macroéconomique. Selon le président du groupe de la Banque africaine de développement, BAD, Sidi Ouata, 12 de 20 économies de la croissance la plus rapide au monde se trouvent en Afrique. S'exprimant à Brazzaville en marge des assemblées annuelles de la BAD 2026, le président de la BAD a souligné la résilience des économies africaines malgré les tensions géopolitiques, les incertitudes commerciales et la baisse de l'aide du développement. D'après Sidi Ouata, la croissance réelle du produit brut du continent s'est stabilisé à 4,3% en 2026 et devrait atteindre 4,5% en 2027, illustrant le dynamisme économique croissant de l'Afrique dans un contexte mondial difficile. Il a également noté une amélioration de la croissance du PIB par habitant, passé de 0,9% en 2023 à 1,9% en 2025. Sidi Ouata a par ailleurs indiqué que les investissements directs étrangers ont fortement progressé en 2024, augmentant de 75% pour atteindre 97 milliards de dollars.
10: les transferts de fonds ont aussi connu une hausse de 14%, atteignant 186 milliards de dollars, devenant ainsi la principale source de financement externe du continent. Le président de la BAD a également salué le recul de l'inflation en Afrique, passé de 21,8% en 2024 à 13,6% en 2025. Malgré ces avancées, il a rappelé que l'Afrique reste confrontée à des défis structurels importants et à un déficit de financement. Il a ainsi appelé les pays africains à renforcer les investissements, développer le capital humain et à accroître le financement des infrastructures afin de consolider leur croissance.
9: Pour clôturer, la Banque mondiale a relevé une hausse de 5% qui a porté le prix alimentaire à leur haut niveau depuis janvier 2025. Parmi les produits alimentaires ayant subi une hausse de 5%, les huiles et les tourteaux ont enregistré la plus forte progression avec une hausse de 10%, soutenue par l'augmentation de prix de pétrole brut et l'expansion de politique des biocarburants aux États-Unis. Les céréales ont progressé plus modérément de 3% malgré des hausses du blé et du maïs liées aux inquiétudes sur la sécheresse et au renchérissement des intrants agricoles. L'organisation estime toutefois que le choc reste plus limité, tout en attribuant cette relative stabilité à l'abondance des chocs mondiaux des céréales et d'oléagineux. Les tensions sur la sécurité alimentaire se sont néanmoins accentuées dans plusieurs régions importatrices, notamment en Moyen-Orient et en Afrique du Nord. Fin de cette page économique. Merci de l'avoir suivie.
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c'est la fin de Vue d'Afrique. Merci de nous avoir suivis. Et pour finir, un petit rappel des titres. L'Ouganda annonce la fermeture temporaire avec effet immédiat de sa frontière avec la République démocratique du Congo. Nous avons également parlé de l'Afrique du Sud où le président Cyril Ramaphosa a saisi la justice pour faire annuler un rapport parlementaire, mais également du Burkina Faso avec notre correspondant sur place où la Fédération des associations islamiques appelle les fidèles musulmans au calme après l'interpellation d'un imam influent. Moi, c'est Joël Mouteba et à la production du magazine, c'est Guillaume Kabisoso. À la mise en onde, c'est Tidi Malo. Merci pour votre fidélité à Vue d'Afrique. À demain pour la dernière édition de la semaine. Au revoir.